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1: C'est geste Covid. Parce que, je vais te raconter un bagage. Depuis où est ton Covid là, t'es ici, là, messieurs, dames, je me suis posé des questions. Mon caca dit, mon, restez par les vies pour nous encore une nouvelle. Non! Depuis où mon déjeuner nous? Et, excuse-moi, je ne pense pas que tu as pris les vaccins. On va venir là. Je pense pas que t'as pris le vaccin. Mais qui m'a pas vaccin, ça s'appelle. Non, m'a pas dit ça, mais m'a pas ça. Ah ouais, tu te connais sous le vaccin ou pas le vaccin. Ça parle comme ça. Et puis mon frère, aïe mon Dieu. C'est l'avocat de Martinique, les médecins. Maman, c'est un petit pied bras là, qui n'est pas au bain, mais au bain. Un petit pied bras. Qui a pas été un homme dans le monde. Je me balade pour moi, c'est quand il prend plus rapide, il y a tout pexé. Mais je me dis qu'elle me... Marie, t'es vrai, si moi, quand il y a le Covid, ne peut pas entrer sur toi, c'est ce que ton père, tu m'apprends. Tu prends le sac de mer, tu mets dans un pédou, tu mets un litre de l'eau de mer, dans le pédou, on va mettre trois tuyens, c'est là-dedans. Il y aura ça salé. Tu fais bouillir, et tu bois ça tous les matins. À j'ai. Et j'ai. En seule fois, je vais me dans mon grand panier vert, toute la journée, je salle de bain. Ça l'a baissé, on va arrêter. Parce que c'est mort. On y a un autre copain qui a dit ah, tu sais, c'est un qui m'a dit prends deux feuilles par là, trois feuilles par là, bouillis, mach. Pour gagner, fais ça, il y a une ça. 20% de la tête, puis j'y vais pour sa bouche. C'est là qu'il y a le médecin. Des gens qui allaient à l'école, puis il y a le médecin. Et nous ça pas de quand nous sortis. Nous entrons en poignet, nous sommes bien marchés. Mais le médecin, il y a le médicament. Mais bah, il y a des fermes, c'est la maternité. Et quand je viens, la vie te reste. Bon, je débranche en vieille femme avec le cas débranché. Dans le cas de l'autre, il y a quoi faire, maman, vous êtes peut-être même moi et puis Bosca. Et vous avez du sucre blanc, il y aura des broches. Non, mais ça veut dire, mon Dieu, tout le monde fait des dix, il n'y a pas du sucre blanc. Il y aura des broches, il y aura des pigeons. Maman, vous êtes peut-être même moi, souci, mais. Maman, il y a 10 heures. Tout partout. Mamie, moi, si ça, il n'y aura pas des broches, si jamais, moi, je travaille. Dieu merci, il passe bon. Ouais. Mais il y a le mot qui était tombé là. Mais c'était pas grave. Et puis, moi, quand je vais ici, à la galère. Qui s'accapare, moi, d'après ça. C'est pas le Jumping. C'est pas un Bogue. C'est pas un Gratcher. On dit ça? Un Zaire. Un Zaire. Ah! Mais pourquoi pas pour blaguer les Zaire, moi, aïe? Tu es bon, l'homme, là, là. C'est bon, l'homme là, sale. C'est dame. C'est bon, l'homme là, tellement que même maman, il va te l'assister à vous. Mais oui, déjà, on était pas dans les chorégraphies. Vous savez, on va faire l'hôpital. Chorégraphies. Qui donne? Vous avez déjà fait ça, madame? Combien de chorégraphies vous faites? Alors déjà, on était pas là. Alors, l'un pour accoucher. Madame, allez-y, poussez, il est obligé d'avoir mes jambes. Non! Poussez, madame! Non! Et après, c'est non, le petit bail a passé quand même, mais peut-être ça a sorti plat pour vous aussi. Et puis, c'est moi ou pas, vous avez? Mais disons, qui peut nous le tellement que si on va faire jouer dans un film d'horreur ou pas, vous êtes maquillé? Et pour ça, qui ça? Qui nous, le dernier mauvais temps qui passait là? Ouais, la boîte. Ouais, sans rien, la boîte. Dans le mauvais temps passé, soit nous faisons ça, ça, et soit dit bon, là. Mais qu'après, pour déposer un lait au chien diamant. Dans le mauvais temps, tu vois, il y a une viande. Donc, tu sais, moi, tu peux le rabbiner, ça. C'est pas des gens qui vont l'homme, là. À sa lettre, et on va constater, c'est Marie-Thérèse ou les ailes. Je suis Zaya. avec des calabres, des boucaps, des cachets, mais pas ça y a. Ou pas ni bien dans le pas ça y a. Non, mais je resplendis quand même d'une certaine beauté corporelle qui peut inciter un homme en voulant en capter le parfum. Ouais. Alors, par ça, il a mis un bagage, il se coûte tout absorber, il a absorber. Quand j'étais jeune, j'étais mannequin. Ah oui? Mannequin. T'as regardé un jour, on dit mannequin. Tout le monde est passé au cadeau. Ah, tu dis, il y en a 49. Ah, j'ai mal à dire, on va passer à lui, il y en a 49.
2: La
1: seule bête. Mais où ça qui a fait le travail là? L'être qui m'énerve le plus en pays de ma vie. Depuis où au point, qui m'a fait nous mal au nom. Eh oui! J'ai été faire un Liban. Mal à faire un Liban, hein? Qui s'en va dire? Ça dit à ma mort. Qui n'a pas? Bilan! Bilan! Ah, merci! Là, au point, là, je sais, c'est où on va faire ça. C'est un
3: Bilan!
1: Bilan! J'ai été voir le docteur. Et puis pendant que le docteur est en train de m'occuper, il a occulté, hein? Vitamine. Ah, Madame Marie-Thérèse, il vous reste 2 mois à vivre. Madame Bourguin, docteur, qu'est-ce que ce papa serait-il? Il dit, moi, je vous ai dit qu'il vous reste 2 mois à vivre. Madame, docteur, je vais réfléchir. Réfléchir. M'a dit, je vais prendre octobre-novembre 2046. Mais vous, il m'a dit que vous avez moins mort. Et puis, quand maman m'a dit qu'elle m'a allé faire le Liban, le bilan, elle allait faire ça, puis il m'a ramené pour maman, mais il m'a dit, ramène ça, va, docteur. Docteur, tu veux cette masse, il vous, madame. M'a dit, qu'est-ce qu'il y a, docteur? Puis, ma madame m'a dit, vous êtes doux. Je connais ça. Mais oui, le papa, je vais ici, il dit, vous êtes doux. Dis-moi ça. Moi, vous êtes bien, excusez-moi. Ah, ok, non, c'est bien. Après, dis-moi, vous êtes pour le gagas. Pour le gagas. Là, on est en fait de Bressançon. Moi, dis-moi, vous êtes pour le gagas. C'est l'origine. Et puis après, regardez-moi, dis-moi. Et moi, je dirais, vous êtes en surcharge pondeuse. Ouais, pour dire. Elle dit, docteur, je sais que j'ai pris l'IPA. Dis-moi, vous savez ça, maman? Elle dit, mais oui, j'habite au 7e étage, il y a l'ascenseur. Et puis, maman, t'as beau, il t'a foutu, moi, au sous-sol. Je suis obligé de monter au 7e, de répondre au 7e, puis déposer mon 5e. Elle dit, vous perdez du sport? Elle dit, je vais perdre du sport. Après, Capiro, il dit, mais madame, avec le vin compris du poids, vous n'avez pas maigri, qu'est-ce que vous avez fait? M'a dit, j'ai fait de l'équitation. Je vais la peine 60 kilos en tout. Mais c'est quand même pas comme ça, ça s'appelle de la grosse phobie. Moune pas avec mon niveau, parce que chaque monde le fait de manière. Par contre, si vous m'avez dit quoi c'est? Il s'en va rien. Salut! Alors, là, le docteur a gagné une chambre à ma chère. Il m'a dit que ça va dans ça. Et puis après, je pars. Je rencontre des copines. Ah, Marie-Thérèse! Tu sais que. Des. Et ouais, je m'entends. Tu peux baisser un petit peu. Voilà, le retour, tu moi. Alors, il y a quoi, maman? C'est bizarre. Alors, il y a quoi? Et Marie-Thérèse, tu sais le tour des gueules. Démarre, est-ce que tu voudrais venir avec nous? On dit oui. Mais je connais ces femmes-là, mais elle a parlé plus haut. Ouais, je peux venir là. D'au moins Coco, tchoumé. On finit par les plus haut. Mais ça m'étonne les gars. D'accord, ça va aller. Mais on finit par parler plus loin. Mais ma carte conscient pas là. Je suis parti. Et peut-être que demain matin, nous allons acheter des maillots. Monsieur, je suis descendu dans le lavin. Et puis, maintenant, pour dire qu'il marchait, et fui. Là, on va en faire l'autoroute, la file. Hein? Ah, ouais! Comment, madame, vous parlez là, là, ça? Vous parlez là? Où j'ai? C'est le bagaille, madame, si tu vas la marcher. Et pour moi, en shilling, en skin. Pas payer les billes d'un vite fait, hein? Parce que soit il paye des vite fait, des vite fait, on va chier un soir. Après ça, laisse ça vous la gêner. Alors, moi, je dis, ma gêne là. Oui, il y a pas de petit maillot, yo. Vous savez, qui nous sait maillot à la passer comme ça? En plus, qui nous ça? Brésilien. Nous avons dit, ah, ben, on va prendre ça qui va au plus haut. Mais moi, mais, madame Minder. Là, moi, je vais vous dire, ma maman, elle n'a pas eu pas un maillot, pas seulement. Parce que si je ne prends pas un maillot, là, il faut plus à 4 pièces. Bien, bien, tranquille. Paris, ça, c'est de la grosse euphorie. Pas car vous m'avez dit, pas internet, quoi. Mais nous avons acheté qui maillot, yo. Mais moi, même. Mais quand vous êtes demain matin, on te donne rendez-vous à 6h sur le quai des Ports de France. On va prendre le 40. Le... Qui va vous parler? On va prendre le bateau. Ouais, un camarade. Un camarade. Je vais vous dire ça. Ouais, quand vous avez vu, mais on va pas le gagner. Mais tout à bon. Je me dis, oui, je viens de crier. On est même dans des dessins où vous avez été dit transparent, vous avez dit compter, vous avez pris. Allez, qui m'a dit là? Moi, j'ai un petit gros maillot, 5 pièces. Et moi, j'ai un gros petit gros blanc. Oh, oui, pas de ça. Moi, j'ai dit comme ça, la nuit de bon catamaran. Et il y a un beau terrain, t'as vu? Maman, t'es. Maman, t'es. Maman, t'es. Oui, il m'a aidé. Johnny, viens m'aider. Si vous êtes pas mon frère, j'ai rappelé tout ça après. Je monte sur le bateau. À monter comme ça, moi, il nous a couru devant la nuit, il nous a fait filer, il nous a couché. Il m'a dit, attendez, madame, restez. Il a dit, bon, j'ai aidé. Non, non, non, restez. Ça veut dire, si moi, il nous voit, il m'a dit, si moi, il m'a dit, c'est là que vous montez, il y a des petits pérouges. Mais tu vois ça au fond, c'est là pour tout ça fait. Mais nous partons, tu vas regarder. Là, nous arrivons là, et ta plaque arrive. Déjà, tu es sonné, tu es déjà coupé, tu es déjà en bio. Mais tu es bien. Là, tu es petit, tu es problème, quand tu es si bon, tu es bien. Mais tu es tout bon. Et puis je vois de l'eau sur moi comme ça. Mais pas ça. Il y a un petit couple qui est arrivé en mi-siècle, madame, ils se sont jamais mais comment? Il y a un petit homme qui a mal à la main, j'ai un dessin au vol. Moi, ben, t'as une là? J'ai mal à la main. Maman? Oui, sérieux? Papa? Le machin, les gars. Oui, je voulais dire, c'est Karine, les tours des gars. Oui, chérie. Ah, j'ai vu ça. Ils ont déjà placé les bouées. Oui, Adora. Vous ne pouvez pas si c'est pas un petit moment, mais vous allez vite. Mais quand vous voyez. Mais ces dames, c'est pour qui ça? Nous n'y devons pas quoi, nous, et puis différence. Tout le monde n'a pas fait de même manière. Parce que je me rappelle quand j'étais jeune. Et puis que j'avais dansé. Ah, à changer ça. Là, tu es dans le sale bal là. Là, il est comme ça. J'ai pas encore un pantiment là. Mademoiselle, vous connaissez pas ça, le panty? Là, on va le mettre ça. Et puis là, on va le faire. Pas
2: Moi, il va salver la magadie, mon bouc d'appelé. En ce temps-là, c'était des hommes, hein? Des vrais. Ti, et qui nous a favori, ti, moustacha, ti, sapatea, ti, bouc d'appelé, ti, chouvé là. Tu es coiffé. Hein? Et puis, vous gagnez le pantalon, on va y aller ici à l'âme. Vous gagnez ça en haut. Ouais, en haut. Vous gagnez le petit haut ici là. Et tout ça, maman, souviens, il y a mettre des scripts, scripts. Ouais, pour pas tant tic. Si, mais regardez, vous gagnez le petit, c'est lui. Si, tu aimerais partir. Si elle a des petits bougas, mais regardez l'homme. Chaque jour pour l'homme, c'était des beaux soeurs, c'était des hommes. A jamais soit un homme sans ampoule, sans ampoule, soit un bouteille la bière ou bien l'autre. La vie de l'alcool est un jour. Mais c'était des travailleurs, des beaux soeurs. Quatre bougas, il m'a dit, mon Dieu, fais venir, il m'a dit, me danser. Si, regardez, essaye de voir un petit morceau. Gardez-moi, il a fini bon. Ti. Ti. Et puis, la gâte, c'est le. Le cabinet bon, qui fait. Mademoiselle, voulez-vous m'accorder cette danse? Regardez-moi. Non! Mais oui, pour vous ne pas montrer vos femmes facilement, mais je ne vais pas les montrer vos facilement. Pas à penser qu'il vit actuellement, ou pas à nous renoncer, mais c'est bien, il m'a passé pour bail, moi, au soir. Vous n'êtes pas des lits de service, mesdames. On dit non. Madame, ouais. Mais est-ce que je n'ai pas commis une erreur? Est-ce qu'elle virait? Si. Tiens, mon moyen, vous voulez dire bonsoir à maman, mais. Tu gars, c'est 6 ans, tu es dans tout le monde. Pas bien, mon gars. Tu gars, sont levés avant ma tête. Comment il y a des personnages de l'initiative? Non, c'est pour vous dire, mais ça, qu'est belle. Le petit morceau à moi, vous êtes bien venu. Bon. Mademoiselle, je dois vous avouer qu'en arrivant ici ce soir, je vous ai vu et je me suis dit que tous les anges ne sont pas au paradis. Là, vous avez dit, mais ça, c'est ça, il ne va pas m'en aller. Mais non, ça n'a pas été de l'hôtel. Ah, mais ça vient ça. Là, mais c'était des hommes, c'était des frères. Oh, tu as bien mon gars, on va s'en dire. Hein? Et puis, quelques temps après, le gars vient me dire, Marie-Thérèse, je peux t'inviter au resto? Elle dit ça qui maintenant. On t'a pas connaître le resto, c'est un animal.

0: Et Alain, tu es des t-shirts, là, il râlait. Il dit, moi, je t'en prie. Moi, j'étais comme moi, comme ça. J'ai tiré la sèche et je me suis assis. Et assise dans votre enceinte, il vient, madame Casimir. Bonjour, monsieur, dame. Vous prendrez quoi comme entrée? Il m'a dit, je suis déjà entré. Mais Maca disait ça, mais c'est un vrai homme. Il n'a pas rougi, il n'avait pas honte. Il m'a dit, Marie Thérèse, on peut lui rentrer, qu'est-ce que tu manges? Si tu veux des acras, il m'a dit, c'est quoi les acras? Ma mère m'a dit, non, c'est bien. Où t'es qu'on a de ces acras? Il m'a dit, j'ai pris des marinades. Je me suis dit, avec de la laitue, je me dis, j'ai pris. Et puis, regardez, dans mon moyen, on a un bol dans les tables, là, bien. Regardez, ouais, il prend madame, on prend tuer, on prend verre, j'ai qu'à mettre là. Il m'a dit, qu'est-ce que tu fais? Il m'a dit, mais j'ai un dessert. Il dit, mais non, c'est de la mayonnaise. Mais quand même, il n'a pas machine là. Il a pris ça, il dit, je peux avoir un autre verre pour madame. Et puis, madame l'a dit, il dit, madame, vous prendriez quoi comme plat de résistance? C'est quoi? Mais qu'est-ce que tu veux manger? Il m'a dit, j'ai répondu à la Chine avec le bouillon à mourir. Il m'a dit, non, Marie-Thérèse, tu peux prendre quelque chose de plus raffiné, par exemple. Où Marie-Thérèse, tu es comme ça? Alors, il m'a dit, j'ai répondu ça, il dit, maintenant, il ne faut pas quelque chose. À ce moment, ça me sacre le resto. Si c'était où, madame, ça aurait été pour à ce moment.
1: L'embauche.
0: Ouais, l'embauche, je veux que tu te dises, l'embauche. Eh bien, si c'était à ce moment-là, tu as dit, je prendrai une chiptaille de balarou sur canapé de canassou. J'aurais pris quelque chose de... Mais on ne t'a pas pour les mains. Et puis maman, j'ai tout mangé. Non, puis dit, maman, j'ai tout mangé, mais... Permettez-moi... Excusez-moi, madame. Monsieur, vous prendrez du vin? Elle dit, oui, je prendrai. Quoi? Soka. Nous sommes connectés là, il a mis les images, c'est des millions, ma. Mais en tout cas, c'est Soka. Il m'a dit, mais les Soka. Maintenant, je connais un petit peu pour toi. Fini, le reine nous a parlé. C'était des hommes des vrais. Il n'a pas eu honte de moi parce qu'il m'aimait. Il me respectait. Il respectait ma condition. Actuellement, des pauvres. Maman, femme d'Annie, grosso modo, en l'air. Oui, c'est pour ça que nous venons d'après nous nous traiter. Eh bien, non. Il a accepté, puis il a fini par m'en venir, il m'a dit, madame, vous prendrez un dessert? Elle dit, oui. Mais vous prendrez quoi? Elle m'a dit, donnez-moi un mango. Je dis, mais mon mari, Thérèse. C'est ça, tata, m'a dit, qu'est-ce qu'il a fait les joies en bataille? Tu vois, mais, en tirant Missou, en tirant l'autre, en passant, moi. Mais, en tata, on passe avec ça. Et je peux te dire, ce gars-là, maman est épée. Parce que c'était un homme. Mais maman est détruite quand même. Ou pas, oui, ou pas, j'ai un bâtard ou la bonne. Non. J'appelle. Et bien, c'est un grand monde. Je suis venu te faire un bagaille. Quand je vais te voisiner dans le copie, nous on va dire. Et hier, ça, j'ai. Tout le monde me parle, il nous dit. Ni. Péché, le monde pas tes vis. Tiens, nous sommes à la raconte, puis on va aller WhatsApp. Moi, ma chérie, on se fait. Tu n'as pas rien contre tout. On va être petit con parce qu'il était marin pêcheur. Il était parti tôt le matin, de là, il venait soit fatigué. Alors, tu as mis un bouc, tu as appelé Gouédois. Gouédois, tu as dit, mais Marie Thérèse, je t'attends. Bon, pas de cochon, en bas, pied galba. Sudan. Apparemment, tu m'as dit, je montais là. Quand j'arrivais là, si, oui, il doit arriver là. Mais il était quand même pour la porte là avant, depuis tant qu'on nous a battu. 4 heures de matin. La vie mais il a dit, chante, laisse le jour s'ouvrir. Si on ne va pas libérer. À 8 heures, pour presser. Alors, quand on monte là, la main, il vient, mais c'est moi, il doit pas coucher ma terre. Vous ne pouvez pas mettre le bras dressé à des Manou là, vous ne pouvez pas mettre le bras dressé à des C'est con, il est fait au champion. Manou, on est capable de jamais.

Monter le plat, mais voilà, là, ouvrez 85 mètres carrés. Mais dis ça, là, vous la plantez pour agresser, c'est bang, bang, bang, bang, bang. Bang, bang, bang, bang, bang, bang, bang, bang. C'est bien. Vous la chantez, là, il m'a bouché à terre à deux. Un couché là. Là, m'a levé. On va dire contre la blague, on va dire quand je me sache que ma entre pita. Moi, madame, là, nous n'y presse même là, madame, maintenant, il y a un petit baignoire là. Je vais prendre ça de l'eau. Et puis, je vais prendre un petit carré. Je vais prendre ça. Ah! Il y a une madame qui répond bleu. Alors, monsieur, si vous voyez qu'un jeune qui carré bleu, je dis, je me mets un petit carré bleu en ça. Et puis, je suis ensemble. Et puis, d'un moment, je me dis, la femme est la porte à ça. Monsieur, dame, je t'ai dit ça. Mais en tout cas, c'était ça. Puisque vous parlez dans le monde, ça. Et puis, là, fini, monsieur, fini, parti, il est mouillé. Mais je vais dans l'autre couillon, maïmaïe, puis ça. Mais t'as des couillons. Vous pas boire couillon, il t'a mangé couillon, il t'a dormi couillon, il t'a douché couillon. Tu t'as dit, ouais, il va philosophie, une délivre, t'as mis le scope. Mais t'as dit, viens, viens, ouah, là, t'es là avec moi. Ah non, j'ai commencé à roulement. Vous pas couillon. Tout le bail, on fait pas couillon. Par exemple, ma cabine, t'as fruit un petit poisson, ben. Ah ouais, que c'était ma maman, il mangeait le patron frit, c'était sec, on pouvait manger de l'âge. J'ai qu'à trouver. T'as pas un diable pour rouge, va pour moi. Ah ouais, que c'était ma maman, la vie qu'on rouge était plus écrémeuse. Tout bail, mon père, pour gâcher maman. Maman, il dit, maman, panty, il m'a un petit linge blanc, ma lavé, là, blanc, là, là. Ah ouais, que c'était ma maman, le vêtement était plus blanc, il a dit, coco, rager. Je ne pas dit ça, je pas dit ça. Tu m'as dit, alors, je vais ma copine. Je vais dire, je vais en boule, mais sans couille. Tout ça, pour ne pas faire, mais moi, je me fais plus l'amour. Alors, je dis, comme ça, ma copine, je vais dire, tu descends en ville, tu vas chez Rêve, M, M. Ouais, et puis, tu m'as acheté un shilling, moi. Hein, un shilling. Tu dis l'autre là-bas, c'est comme ça. Il dit, ouais, je vais acheter un shilling. Il dit, mon père, il dit ça. Là, on vient nous acheter un soulier. Moi, talon, tu mets des chevillères. Il dit, mon père, acheter un petit chemise. Un louis, un. Ou pas qu'à mettre ça, c'est gauche, il me dit du tout pas mettre. Mais tu achètes un louisette. Noir, transparent. Et puis, il dit, mon père, acheter un petit soutien. Moi, pour mettre du monde au balcon. Mais comment ça fait que moi j'ai tombé en bas où les gens ou pas, oui, madame, t'étais au Dubout. Ok, soit t'étais au Dubout, c'est que vous avez un pas. Mais t'es au Dubout. Maintenant, on a un seul qui était à la conscience. Ça. Et puis, tu me l'as entré, tu arrives la lumière de la cuisine. Et puis, ou pas. Et t'es mis un bouclé pour pas mettre pour un mitin la porte là. Les deux vous l'y mettez à l'image, tu fais ta, ta, ta, ta. C'est pour pas te mettre. Alors mon père s'est éliminé, c'est comme ta, ta, ta. Et puis moi, il couche la main. Mais on va attendre, il accède. Il est bêté. Maman est morte. Non, mais c'est là, là, on va aller comme beaucoup ça. Bon, mais c'est là, c'est bien, c'est un petit peu plus longtemps, mais vous savez, là, on sent bon, là, ça a passé. Alors, quand ils ont babayé, mais avant de partir, quand ils ont avant de partir ici, hein, vous confondez les autres. Hein? Vous comptez les autres. Et en voiture, ne mettez pas la ceinture de sécurité. À moto, ne mettez pas le casque. En amour, ne mettez pas le préservatif.
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0: notamment de haut divorce.
1: Mais oui.
0: Mais là, il y a eu autant. Mais où t'as eu d'autres noms pour moi? Pour faire ou?
1: Ah ouais, ouais, pour faire ça.
2: Et quand femme là, dis-moi, on s'en est. Non, mais sérieux, dis-moi, on est femme. Vous savez, t'es pas supporté moi, quoi?
0: Mais madame, a toujours connaître vous, ni femme. Quand il a dit là, c'est comme ça, oui, on va parler bien, on fait un bel bouc. En jadis, on met un autre homme. Parce que là, vous, femme, vous avez la guerre. Longtemps, il y a la guerre.
2: Et je vous dis, maman, hypocrite.
0: Si vous voyez, c'est moi, t'es fou, y'a un galop. Oh, maman, hypocrite.
2: Mais quand père allait là, vous savez, il dit qu'on a famille en cas où sous les moins, famille en moins hypocrite avec moi. Vous savez, il n'y a pas de qualité mon allait. Il n'y a pas de qualité mon bas famille en moins. Il fait toute famille en moins d'où. Pas même maman même, il n'y a pas de. Quand père, quand à vous même.
1: Papa,
2: regardez, moi, en tout moment, vous, il ne veut pas voir par une petite photo. Ouais.
0: Mais bah, je vous invite. Et Dieu, il ne veut pas voir une photo.
2: Mais ça où?
0: Quand il ne veut pas voir maman, on peut comprendre ça. Mais moi, quand fait, expliquez-moi quand fait.
2: Pas savon, Robert. Tu m'as demandé, je me suis demandé, moi, je ne vais pas connaître.
0: À manger maman poulaille, alors.
2: Ça, il veut dire, moi, Robert.
0: D'ailleurs, je fous à Miouta. Vous avez besoin de Miouta. Miouta, vous avez besoin de qui même séparé de vous. Vous êtes bien regardé.
2: On va prendre un petit peu de temps pour ce mère.
0: On va prendre
2: un petit peu de pour ce mère.
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1: Il est 5 heures.

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0: Indiens Caraïbes là, qui vivent en paix, lorsque soudain, ils ne voient la paroi à l'horizon. 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
0: 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Yekri! 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

0: confini. Les coups de vin est à craindre. Le vieux saï Zouboutou met des biches de bras verts en haut des mondes d'habitation. L'épaisse fumée grise, après avoir touché la queue du diable, s'incline tout d'un coup vers le nord. Cela veut dire que le coup de vin est en train de passer au sud. Terrible prédiction. 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La mer poudra. Les vagues déferlantes plus hautes que les plus hautes montagnes. Le 13 août 1766, les géants cyclones a bâti sa main des tempêtes sur l'existence ouest de notre petite rose. Elle n'avait pas 3 ans. Plus terrible que la girafe ou la vapeur d'Espagne, l'ouragan vint déverser son torrent de malheur sur la paisible vie de notre petite reine. Creep! Bèves et Milès étaient noyés, les routes obstruées, les habitations abîmées, les bâtiments maltraités, toutes les savanes étaient noyées, les cannes enterrées, et notre impératrice effrayée regardait les nègres éplorés qui chantaient le chant des malheureux. 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

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Les convois de bonne conscience ne seront jamais qu'un mirage dans l'immense désert des pouvoirs qui accable la marche du siècle. Terrasser la guerre dans le monde, ça commence au front de nous-mêmes. Nous sommes tous à bord de la terre. L'univers entier est en nous.

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2: No comprendo, mais c'est pas comme Monsieur Comprendo que je... Monsieur Bobby de Dallas. You commented, you speak in English. Comment tu parles? C'est quelle langue tu parles pour moi?
1: Okay. Si, usted habla inglés?
2: Est-ce que c'est une fille d'English?
1: You speak English?
2: C'est plutôt un petit français que je parle, French.
1: Okay. I don't speak French. I speak English or Spanish.
2: Tu split English ou Splinish? Eh ben, parlez Splinish pour moi.
1: OK.
2: Je connais un petit peu d'espagnol. Je peux parler pour toi.
1: OK, está bien.
2: Alors, Drenmos Brias.
1: Drenmos
2: Brias, toi aussi.
1: OK.
2: Mais où est-ce que Monsieur Bobby de Dallas, dans le film télévisé à la télévision,
1: OK, comment se llama la compañía?
2: Comment quoi?
1: La compañía.
2: La compagnie de qui est-ce?
1: Si, comment se llama otra vez el nom?
2: Comment c'est mon nom s'appelle? C'est Madame Lali Dotin de Fond Cacao qui te sonne.
1: Es Dallas?
2: Qu'est-ce que tu m'as dit? Es Dallas?
1: Si.
2: C'est Martinique.
1: OK, c'est Martinique et la compañía?
2: La Martinique et la compagnie, mais c'est la Martinique toute seule, sans la compagnie. Je suis Madame Mélanie Dotin de Martinique. Je te sonne. Tu es en Amérique toi-même. Je suis en Amérique là où est-ce que je te parle.
1: OK.
2: Ah ben c'est ça au cas du mot. OK. C'est ça même.
1: Sous numéro de fax?
2: Est-ce que j'en ai quoi?
1: OK.
2: Flax, ça c'est qui ça?
1: Flax-limilé. Si.
2: Ah, c'est pas millé que j'en ai. C'est plutôt des manies bœufs et j'en ai des cochons aussi.
1: OK. Je ne comprendo mucho que usted está diciendo. Entonces, si puede enviar un facsimile a nosotros.
2: Attendez, ma petite chérie, je vais essayer de comprendre ce que tu me dis. Alors, tu m'as demandé est-ce que je peux monter 1000? Je ne peux pas monter 1000 à mon âge, je ne monte pas de 1000.
1: OK.
2: Alors, finalement, en final de compte, tu peux pas me dire où est-ce que Monsieur Dallas, Monsieur Bobby en est passé. Ah ben c'est un chagrin mal alors.
1: OK.
2: Laisse-moi te dire. Eh ben c'était une petite comédie.
1: What is it?
2: C'est une petite comédie.
1: Oh, OK.
2: Eh ben bonne journée.
1: OK.
2: Eh ben good day.
1: Oh, good day.

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0: Attends, ma jambe,
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1: 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Si tu ne sais pas où tu vas, sache quand même d'où tu viens. Toandi anda andan. Toanda anda anda tae toandi bo andin. Si tu sais que tu ne sais pas, tu sauras. Mais si tu ne sais pas que tu ne sais pas, tu ne sauras jamais. Et quand tu sais, fais le savoir. Taturambia wa yanjurnora rumodu godo. Oya boturo to abao ma yurno rumoduma. Ne te baisse jamais pour regarder dans le derrière de quelqu'un. Sinon quelqu'un d'autre se baissera aussi derrière toi pour regarder dans le tien. 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Si tu parles à quelqu'un et qu'il ne t'écoute pas, tais-toi. Écoute-le. Peut-être en l'écoutant, tu sauras pourquoi lui, il ne t'écoutait pas. Goddo to wima modan yellere yimo be gite forondouma ko nyairi. Si quelqu'un te dit qu'il est capable d'avaler une noix de coco en entier, laisse-le faire, c'est qu'il fait entièrement confiance à son anus.

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Mais les hommes, c'est comme les melons. Il faut en avoir tâté plusieurs pour tomber sur les bons. Tawan bondi de didi. Tawadi bondi de wore hei. Amma tawadi de didi betake ginnawol be mure be ngartire ba bombo. Ne sois pas bon deux fois. Une fois ça suffit, parce que quand tu es bon une fois, tu es bon et c'est bon. Mais quand tu es bon deux fois, tu deviens bonbon et on te suce. Andugo bellum bellum. Soinde andugo bellum bo bellum. Bienheureux, celui qui connaît et qui vit dans le confort du bien-être et continue à s'en délecter. Bienheureux aussi, celui-là qui continue à mener paisiblement sa vie dans l'ignorance totale du confort du bien-être et de son existence. Bipé Adama en potankal, ben Danwa, ben Boja, ben Balwa, comme moi je fous de Harmouduma Chatapé. Tous les êtres humains sont pareils. Blanc, noir, rouge, jaune, riche, pauvre, croyant, athée. Il existe quelque part en chacun d'entre nous un petit coin qui sent mauvais. Voilà Kota Potir Gonafata. Narra al-Buran, il ne sert à rien de se battre. Il vaut mieux convaincre que vaincre, parce que ce qui est convaincu est d'office vaincu, alors que ce qui est vaincu n'est pas convaincu. Quand Dieu a créé, il a d'abord créé les sages, les humains et les cons. Il a pris les sages et qu'il a mélangé parmi les sages parmi les humains et les sages parmi les cons. Il a ensuite pris les humains qu'il a mélangés parmi les sages, les humains parmi les humains et les humains parmi les cons. Il a enfin pris les cons qu'il a mélangés parmi les sages, les cons parmi les humains et les cons parmi les cons. Et c'est quand les cons se retrouvent parmi les cons et qu'il leur revient la décision de décider que c'est la catastrophe. À l'époque, quand il y avait deux ou trois cons dans un village, on les extirpait du village pour les confier à un sage afin de s'occuper de leur rééducation. C'est après qu'on les remettait dans la société. Mais aujourd'hui, s'il fallait sortir tous les cons, certaines villes et certains villages se verraient vidés de toutes leurs substances humaines sans qu'on ait réussi à vider tous les cons. Et un con, c'est un con. Il ne reconnaît jamais qu'il est con. Pour lui, c'est l'autre qui est toujours con, c'est son voisin qui est con. Lui, non. Il est tel une bête qui refuse de se reconnaître bête, mais qui ne cesse de paître dans la prairie de la bêtise. Heureusement qu'on le reconnaît toujours à sa tête, parce qu'il a toujours la tête d'un con. Il ne change jamais de tête. Si vous allez quelque part et que vous entendez les gens crier « Oh, le con, il est encore parmi nous !» Il va nous pourrir la journée. Si vous faites le tour de tout le monde pour repérer ce con en vain, ce n'est pas la peine d'aller le chercher plus loin. Ce n'est pas qu'il n'y a plus de cons cette année que les années dernières, mais c'est parce que les cons de l'année prochaine sont déjà parmi nous.

1982-1992, 10 ans. 10 années d'une brillante carrière au cours de laquelle Michel Godzom a été de ceux qui ont porté haut le flambeau d'une certaine musique martiniquaise. 1992, Michel Godzom nous offre 10 titres.

un résumé musical de cette décennie, pour votre seul plaisir. Cet album anniversaire est dédié à Léona Gabrielle.

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1: Il est 11h.
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1: Et si le vrai amour n'avait ni château, ni costume de prince, et si ce qu'on cherche depuis toujours était juste là, devant nous, Victor Martinel revient avec un message fort, très très fort, une chanson qui nous dit pas quitter.

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1: Mona et sa flûte sur le plateau de Télémartinique en 1982. Alors que Mona était plutôt intéressée par la flûte moderne à 5 clés, Maxila trouve qu'il a toutes les qualités afin d'incarner la flûte Toutoun Bambou. Mona l'appellera désormais la flûte des mornes.
2: Moi, je suis là en 1969, nous faisons un travail ensemble et il dit moi, c'est lui qui conseille moi, pas jouer d'autres instruments, travailler dans la flûte là et on peut faire le tour du monde des pays.
1: Pêle-mêle, dans Mémoire d'Image Musique, des improvisations de Missy Mona avec pour commencer la présence de Maxila.

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0: 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Test, test, test one, test two, testicule. C'est moi qui dis c'est Bostik, si je ne pas connaître, mais ni moi, frère. Oui. On va applaudir, hein. C'est moi qui dis c'est Bostik, petit garçon. Pas ni rien pas fait, frère, là. On va faire judo. Oui. Karaté. Oui. Kenfu. Oui. Aikido. Oui. Et viens de Boda ou Laouda. Petit garçon, là, moi, tu es bon, petit bouc. En quelqu'un qui... C'est ça, frère, là. Attention, on ne peut pas blesser dans ça, au chabin. On prend ce jeu. On peut faire un jeu avec pas mon nez. Bon, bah, on peut bien là. Avant hier. On t'y boucle venu. Il a dansé devant moi. Il a fait pipi de zambo. Il marchait sur pied, moi. On peut faire ni une idée. On peut être tout gâté contre le coucou, coucou, coucou. Petit garçon. Parce que Bostik toujours qu'à oumer, frère. Toujours à oumer moi, encore oumer moi avec force et courage, frère. Là, on prend courage, on va foutre ça à droite, pap. On va prendre force, on va foutre ça à gauche, pap. À un petit moment, frère, là, là, on va foutre tout gars de gauche, là. Est-ce que vous bastez, il y a une ramasse et ça lance bête, quand, petit garçon? Comprends ce jeu? Et bien, moi, y'a rien dit. Attention, on ne peut pas blesser ça dans ça, frère, là. On va devoir un gros casser, frère. On sont des outils, frère. On sent des outils, on sent des clés 10, frère, là. Là, on fout, mais si on gagne des serreaux qu'on monte, frère, là. Des serreaux, petit garçon. Au niveau de la femme, bon, tu sais que son bouquin est vide. Tout le monde sait ça. Pendant tout ce bouquin est venu, y'a qu'à y avoir une surprise partie. Y'a qu'à prendre des pinces, y'a qu'à coller devant yo pour faire djeng djeng à yo. Bon, tu sais que pas qu'à faire ça, frère, là. Bon, tu sais que c'est une femme qui a marché. Là, on va se venir en trois cas, il faut là. Là, il a les tiroirs à table de nuit là. Son femme, il a pas pipé foutre devant, hein, petit garçon. Ah, voyez? Là, on a les tiroirs là. On fouet même moi tout hasard parce que l'espédec te prend lumière là. On a les yon, fois là. Là, on met ça devant moi. C'est ton femme à 90 kilos, sa tête colle. Là, on va se faire fumer force qu'autant, fous ça poubelle là. Petit garçon! Bon, bon, c'est jeu. Attention, on va mettre ça dans ça. On va qui?
1: Casser ça!
0: Comprends, fois là. Avant hier, moi, il va arriver, il voyait un catabanché, ben, moi.
2: Oui.
0: En les quatre là, marqué, banché chez madame Evaris. Entrez 50 fois, entrez 50 fois chez madame Evaris. Un bon colombo de cabri vous attend
1: chez madame Evaris.
0: Comprenez? Dessert, pâtisserie.
1: Chez madame Evaris.
0: Signé.
1: Chez madame
0: Evaris. Non, il pas signé chez madame Evaris, il signé imprimerie locale. On prend ce jeu, frère, là. Bon, si tu pas fait djeng djeng, ben moi, c'est...
1: Cassez ça!
0: Attention, on ne peut pas blesser dans ça, frère, là. À un petit moment, frère, là. Bon, si tu as passé chemise Bordeaux, là. Pam! On glisse pantalon, pas de délai 42, là. Pam! Non, papa, pau! Un bouti! Cravate là, avec les autiques! Bodo! Faut pas de ce jeu, voilà! Là, on garde dans ce tabou ou 12 là!
1: Bah.
0: Voilà! En passant au poignet!
1: Bah.
0: Voilà! Là, on va arriver devant le portable à Benchama Ivaris!
1: Bah.
0: En allant chaise!
1: Bah.
0: En cisé!
1: Bah.
0: En crié!
1: Pape.
0: Non, pas crier pape, on crie madame Evaris. Comprends, petit garçon, emmène-moi un moussé et un poulet, s'il te plaît. Là, on garde des fois là, à d'autres petits moments, trois chabines. Déjà qu'a fait les tours, mais qu'on y ait un frère, on les bobos appelle ça ton. Quand on appelle ça ton, frère là, c'est quand il vit aussi, mais c'est quand il veut qu'on bosse, ça m'a dit qu'il m'a vite. Hein. Là, on garde des fois là. Puis belle chabine là venu choisir mon chabine à yeux verts, frère. Il y a mettre qu'à garder moi, en garder un biste en coin, frère là. On dit avant quand tu manges poulet moussé, il faut qu'on aille danser. On

0: Bon! En glissant jambe droite à moi entre deux gauches. Poto! En rectifier colonne vertébrale droite avec colonne vertébrale gauche en moi. Non, bidim! Amorti, tête droite taille, en les hémoplates gauche en moi. Voilà, je comprends. Donc, quatre deux petits garçons, on dit maestro, balance-moi un beau léo, s'il te plaît, et merci à l'avance. Wow! À un petit moment, écoutez bien ça quand ils autres là-haut. On t'a fait mesurer celle-là. Ils disent celle-là qui a fait 12 mètres 52. C'est garçon, c'est moi qui me disais boss, c'est qui? Là, on va quand ils autres ça comme ça. Là, on tchè bon femme, c'est.
1: Cassez ça!
0: Attention, on ne peut pas blesser dans sa foi-là. Donc, regardez, là, nous finissons danser. On dit, Chabine, là, on va faire un petit rond dans le R12. Il dit, moi, il n'y a pas de problème, monsieur Bostic. On dit, assieds-toi sur la banquette droite de la R12. Petit garçon, là, il cisé. En glissant au premier. On dit, j'abois l'oumane, petit garçon. J'abois l'oumane, frère, là. Regardez! Bostic vini tchèbe Chabine. Commencez à caresser Chabine, voilà. Commencez à descendre puis banca caresser le tete, voilà. Regardez-moi, mais, regardez-moi. Regardez-moi, rétroviseur 12 la fois. On dit, gars, quand on regarde Bostic, petit boy. On dit, mais c'est moi qui Bostic. Quand on dit Bostic?
1: Casse ça!
0: Non, on pas dit casse ça, on dit redresse ça. Petit garçon! Là, on va descendre plus bas, frère. Ça, il m'a dit. On va constater qu'elles sont chabins, on va constater, voilà. On chabins, on va caresser un bon chabin. Petit garçon, là, on va venir en passant première fois, là. On va venir en point 12. Bon, c'est qu'il non, bon, c'est n'est pas, bon, c'est n'a pas cassé quoi que ce soit. Bon, c'est cassé, frère, là. Bon, c'est cassé. Et en 12, là, il y a un chabin là qui attend, bon, c'est qu'il est en bas, l'humain, frère.

0: plaza de toros.
1: Vaya Cristian, un aplauso bien lindo. 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
2: Il est 15h.
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4: Merci de votre présence à cette réunion de la Confédération nationale du logement, où, une fois de plus, nous sommes là pour dénoncer et mettre au grand jour un problème récurrent de logement insalubre et de promiscuité malsaine. Comme ça, tu peux voir, moi, j'ai un pile de dossiers sur mon bureau, que les tellement haut que bientôt sera plus haut que l'immeuble du bailleur social qui râle à zot derrière. Alors, on a un micro et chacun il pourra prendre la parole à tour de rôle et surtout nous évite de causer tout le monde en même temps. Alors, nous va commencer par le monsieur là devant là. Que les nouveaux, c'est ça?
5: Oui, c'est moi. Excuse, je me tape sur le micro parce que je m'entends pas bien, lui, hein? C'est ça. Ah, excuse, on m'a mis sur le micro, là, il y a une seule odeur. Hein? Ah, c'est moi, parce que je m'entraîne mon fromage au Colombon et c'est parce que quand il fait des grandes réunions comme ça, vous connaissez, moi, on a toujours besoin de manger une affaire parce que mon vent est très gargouillant dedans. Il est un peu comme les canalisations de mon lui-même, tu vois? Voilà. Bon, alors, excusez-moi, monsieur, mais je me présente à moi, hein, mais on a rapidement deux, trois affaires pour Diao. En fait, si moi, je suis là, c'est parce que je veux parler du logement social à La Réunion. Parce que je vis dans un logement insalubre, et ce soir, je profite qu'on a cette grande réunion ici pour parler de moi. Alors, moi, on habite une maison en bonne mer. Et on a plus de 40 ans, oui, ouais. Plus de 40 ans, on habite cette maison. Et le cyclone a déplacé ma maison. Là, tiens, ma maison, Saint-André, l'envoie Saint-Benoît. Et du coup, les impôts, vous vous payez moins des taxes d'habitation. Parce qu'ils calculent, on a des cases. Alors que non, voilà, beau explique l'inspecteur des impôts. Il dit, non, ma point des cases, c'est le cyclone, là, tiens, ma case Saint-André, la dépense Saint-Benoît. Mais je ne veux pas entendre raison, rien. Moi, tu as merdé, heureusement, on a trouvé un âme charitable à arranger mon papier parce que je suis là pour un piston 2022 où les baisers s'y arrivent. Mais dis-moi, hein, franchement, là, ben, du coup, moi, j'ai été transporté, enfin, là, dans une petite maison, un appartement. On ne regarde pas quoi il ressemble, mais les murs gris, hein, grâce à M. Défunt le maire. Ça, c'était un bon bouc, ça. Hein. Franchement, quand il s'est fait élection, là, il n'y avait pas besoin de faire porte-à-porte avec nous, monsieur. Ah non, il n'avait 6 voix garanties. Garantie, la case, toutes mes mamans étaient éduquées comme ça. Si je t'y vote, c'est pour monsieur le maire. Et personne d'autre, voilà. Donc, ce soir, on est là pour évoquer, mais connaît, mon cas n'est pas le plus grave, le plus désespéré, mais on est là pour évoquer un peu mon fond de cœur par rapport au logement insalubre, parce que mes connaît qu'il y en a 100 000 logements insalubres, La Réunion. Donc, m'y assise un petit peu pour expliquer à d'autres un peu ce que c'est mon destin. Alors, voilà, alors, m'y disait donc, moi, m'y habite vraiment dans un petit immeuble, tu vois, un immeuble, mais un peu bizarre, hein, voilà. Et m'en a fait tout ce qu'il fallait avec le bailleur social, m'en a porté plainte, m'en a écrit, m'en a fait des mailles, il a dit, m'en a fait des mailles, c'est moderne. M'en a téléphoné madame Maud avec le courrier recommandé avec accusé de réception. On a fait tout. Bailleur social, oreilles cochon dans ma mie de poids. Oreilles cochon. Rien que ce matin, hier matin. Quand la connu, nous, ça fait notre grande assemblée générale avec vous, monsieur. Là, on voit, il y a un petit expert. Mais si vous verrez la tête, l'expert. C'est son moment, on aurait dû faire expertise, aller à l'échographie. Un petit bougre champagne, merde. Il arrive quand il suit la porte. Bonjour, monsieur, je viens pour l'inspection. Vous avez soumis un dossier, voilà, au bailleur social. Qu'est-ce qui se passe? Il dit, mais c'est par rapport à mon salle de bain, rentre. Il rentre dans la salle de bain, et à un moment donné, il regarde dans la salle de bain, il dit comme ça, excusez-moi, mais votre bidet, il est bien bas, hein. Il dit, c'est un bidet, c'est pas un lavabo. Il dit, moi, mon lavabo, il est bien bas. Il dit, non, monsieur, c'est un bidet. Mais visiblement, il était connu pas qu'il était un bidet. Il est trop jeune, il n'a jamais vu ça, lui. Ben, un bidet, il ne connaît pas. Il dit, ben, un bidet, c'est que le bon madame, il en serve, hein. Il fait sa toilette. Non, tu as longtemps, comme là, il fait debout, ça. Mais longtemps, tu fais assise, quatre pattes, ben, comme si tu es mon moto, mais c'est un bac de l'eau. Mais ouais. Mais essaye, explique à lui, mais il comprend pas. Bidet. Il dit oui, un bidet, regarde bien, c'est un bidet. Et il gêne à moi parce qu'il est en plein milieu de salle de bain, puis personne n'y sert ça. Mais ça, il explique à lui, il comprend pas. Il dit, monsieur, un bidet, c'est pour les femmes faites aux toilettes, lui, ouais. Puis il regarde, moi, il dit, je comprends pas. Il dit, mais tu comprends pas? Il y a 6, il remplit de l'eau. Il y a 6 dessus. Après, ben, il fait aux toilettes. Mais lui, tu comprends pas comment il était fait. Puis voilà. Ouais. Mais là, moi, oui, madame, on explique à lui. Il dit, ben, les femmes, il y a 6 dessus, il remplit de l'eau. Et puis après, il puis battre de l'eau comme ça. Il battre de l'eau. Et puis, ça remet les plis grands, il rame. Les femmes vont pareil, bonne femelle, canard, elle est sur ma chaîne, l'eau, elle va être toute à terre, comme ça, et puis, quand elle a fini, tu en as plus de l'eau dedans. Moi, tellement la batte de l'eau, quoi. Enfin, oui, que n'est pas si propre, hein, mais, franchement, mais explique, elle ne comprend pas. Elle ne comprend pas, c'est quoi. Mais dit, maintenant, il fait ça pour lave. Après, il prend un mousse oreille, vous voyez. Mais il dit, ben, c'est, les femmes font des ablutions. Moi aussi, il fait mon intéressant, on a fait un petit expert oreille, lui. Mais même ça, le mot oreille, il ne connaît pas. Comme il dit, il fait des ablutions, là, il ne connaît pas. À un moment donné, il n'y a rien. Moi, il me dit, monsieur, bon, il y a 6 yeux bidés, plaf, ça tue chaud. Et bien, et ça y a compris. 3 mois, il est là, rien, ça, il connaît. Ah oui. Les ablutions, il y avait Rangel, ne les connaît pas. Les ablutions, les connaît pas. Mais celle-là, oui. Ah, il a bien retenu. Oh, on a fait rire à moi avec les autres bandes experts. Et on les voit. Non, mais nous vivons des situations, elles sont vraiment bizarres. Mais dans mon immeuble, vous voyez, mon appartement, par exemple, monsieur me raconte à vous mon appartement, comment il est. Mais c'est un appartement, les tout petits, toutes les trois, le mieux, les minces, comme mon voisin, il pile piment dans son cas, c'est mon gifleur. Oui, tellement le mieux, les pains, les pailles, tu vois. Les comme mon appartement, les comme un jol avec bonne séparation, tu vois. Ben, les petites affaires, vous verrez la case, l'escalier, quoi, c'est monsieur, les déplorables. Un abonnement, il vient, il fume, il m'en boit à la vieille, il met la musique, il fait toutes autres caloubadiates, et là, il est infernal. Vous connaissez, bon, il fume tellement, le pauvre concierge, il est obligé de jeter l'éponge. Il a jeté l'éponge parce que là, il est en service à dictologie. Tu vois? Parce que, ben, il fume trop, il fait la fumée, il rentre dans son appartement, mais lui aussi, il vient mettre les feux, vous voyez. Ben, il fait pitié, pauvre diable. Et moi aussi, je vois l'arrivée à moins ça. Mais c'est d'appeler ça les dégâts collatéraux, vous voyez. Ah, moi aussi, arrive à moins ça, et je me suis fait commission, maintenant, t'es fini de fumer dans ta ferme, et moi, la rentrée, ah, moi, la râle des temps. Comme ça, hein, ils sont fait exprès, ah, mon Dieu. Maintenant, la dit la fille à moins, remonte l'escalier en mars à hier, en chantant les morceaux de Maître Gims. Vous dites comme ça, Bella, il fait ça mal. Dans nos livrets, vous verrez le local poubelle, monsieur. Le local poubelle, il est insupportable. Il est rempli contre là. Qualité contre là, il est belle comme un souris, l'ordinateur. Non, il n'est pas comme ça, il n'est pas comme un date, hein. Le gros sein souris, l'ordinateur. Ça, il ne fallait pas tout dans l'immeuble. Un jour, il rouvre mon placard un matin pour moi, un pan de cycle pour mon café. Il y a des belles contre là comme ça. Mais garde à ça, tu regardes moi. Il regarde à ça, tu continues à regarder moi avec le même gilet que la mienne là. Comme ça. Avec des lanternes d'affaires. Et bien monsieur, m'a dit une affaire. Moi, t'es obligé, excusez-moi. Mais t'es obligé, excusez-moi. Parce que j'étais menaçant, il me dit les bons les gars, mais referme doucement le placard, fais votre commission, je tâche mon bocal dessus, gagne la diabète, prends pour j'en ai la diabète si je suis là. Mais obligez qu'on se comme ça, concret là. Quel était le rat, monsieur, vous voulez pas payer, pourquoi le rat plus gros qu'un lièvre, le gros cher comme ça. La Kéléré fait 1m50, 1m50, la Kéléré, il fait peur. C'est des monstres. Franchement, et il m'a dit, monsieur, quoi le rayon de question là? Ça lui fitait ça? Il connaît exactement quel fil courant il faut couper, il faut manger pour couper courant dans l'immeuble. Un qui de sa mère là. Alors on va dire en 2022, monsieur, le rat de la CAP électricité. Vous croyez vous avez une chose pareille? Non, parlons, puis la moisissure, tout ça, des fois, il veut dire, là, avec cyclone, bâtirail. Ça a eu des moisissures et peut pas. Tu en as beaucoup d'imagination et les infiltrations de la concrétisation, lui, hein. Ben, et que ça, comme il y a où nous n'est un voisin, monsieur. C'est pas payé pour quoi. C'est un voisin insupportable. Il vient aménager. Nous entendons tout son calou, bah, dire, l'Iran, il fait des ors, il cause pas, il met la musique, les affaires, mais des vieux comme nous, monsieur, hein. Et encore, dispiquant, on me dit, oh, des fois, il dispute, des fois, il rit, des fois, il met l'ambiance. Dispiquant, il bat calou, il donne pilon. Ah, mon Dieu. Et là, il parle pas autre de cuisine, moi, là, hein. Non, c'est pas la cuisine, là. Là, quand il bat calou, il donne pilon, là. Ah, voilà, tant d'affaires. Ben, Cali. Les nuits, ça bouge nos oreilles, mais il entend quand même, il entend oui. Vas-y, en français. Vas-y, encore. Oh oui, encore. Et pourtant, c'est dix femmes créoles, hein. Je suis mis croisé elle dans les couloirs, mais il croise bien créole, hein, c'est la sang-yab, tout ça, hein. Bonjour, vous bien? Il dit, oui, bien, monsieur. Oui, bien, mademoiselle. Et par contre, quand il donne le grain, là, maman, oh oui, vas-y. Des fois, il cause en anglais aussi, oui, moi. Ouais. Mais on entend, again. Mais il comprend pas. Parce que pourquoi? Quand il fait ça, on dirait les voyages, lui, ouais. On a une autre langue. Ben, parce que moi, avant, on avait des couples créoles à côté de moi, mais entendu aussi, mais t'es pas pareil. Bon, là, tu fais tout en créole. Et moi, j'entends le bouc, il dit, hein? Tu aimes Canada? Il pèse tout ça, boum, mais quand il faisait ici, il pèse tout là, cacla! Et tu aimes ça, cacla! Hi, c'est mal! Mon enfant, il dit, quand il entend, ben, écoute, il dit, allez tirer! Il dit, mais il veut pas! On va pas, le femme, il est content! Et ça jure, ces autres façons, il est majeur! Et des fois, le week-end, il fait venir encore des amis, lui, ouais, ben là, et puis un cheval, il claque, là, c'est. Un troupeau de cheval avec indiligence. Monsieur, c'est très dur. Très dur pour des mondes comme nous. On a fini fait la ménopause et l'andropause. Plus la quatrième dose, mais... C'est pas possible. C'est vraiment pas possible de rester dans cet immeuble-là. Trop de promiscuité, monsieur. Trop de promiscuité. Ça, l'immeuble, il pense un petit peu. On dirait la tour de Pise-Pays, vous voyez. Et maman, il a censé, il monte de ça, il a censé, il fonctionne une fois dans l'année. Quand il fonctionne, maman, il pense à comme un téléphérique, il ne paye pas, il rentre dedans, il monte de ça. Jusqu'à temps, il casse. Et voilà, c'est comme ça. Et bien, il veut dire, oh, les habitants, parce que on a un infirmier, monsieur, il a fait mes soins. Et bien, lui, il m'était tenu de trail. Parce qu'il a 700 mètres dénivelé pour monter jusqu'à la haute dans le fenêtre avec la lampe frontale, et puis la lumière dans l'immeuble, hein. Ah non, c'est plus possible. Mais monsieur, il m'a dit, on a fait à ce immeuble-là. Quand elle a construit ça au départ, là, t'es gars, il y a l'immeuble. Tout le monde te donne la main dans la rue. Un, il y a un monde. Un, deux. Il y a un monde, les malades. Non, mais là, il fait couvrir mon micro parce qu'il m'y cause trop. Il y a un monde, les malades, deux mondes, il y en tourne. Et maman, il ne connaît pas son leçon catéchiste. On invite au boss, il arrive, il fait aller l'enseignement catéchiste. Ou il a besoin un peu de l'huile à l'époque. Où t'es gay? Ou t'es gay, ou quand il suit la porte, il dit, ouais, un peu de l'huile, ouais, un peu de riz, une affaire comme ça, on avait une espèce de vrai lien social dans l'immeuble, oui, ouais, où ça nous habitait. Là, puis maintenant, ah, non, c'est ça, c'est fini, ça, monsieur. Non, les trous, chacun pour son, ouais, il est comme ça, voilà. Parce que, longtemps, un bout, il sort de danser, il sort d'une chemin, il rentre, il tape son femme. Eh ben, nos voisins, nous tout entourent à lui, nous tapent à lui bien aussi, ouais. Et après, on appelle la police. Mais comme il a dit, vivez ça, monsieur, c'est fini, hein. Le bouc, les sous, il tape son femme. Quand il a fini, tape son femme. Il vient, tape à nous, monsieur.

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0: faisais combien quand tu étais petit?
1: Hein? Bébé?
0: Oui.
1: 7 kilos.
0: Et maintenant, tu passes combien?
1: 107.
0: Vous voyez ça? Vous voyez comment mon grand-père? Tu payes 107 kilos. Tous ces mises-là qui t'a à côté à là, il y aura fait poids au sac ciment 50 kilos. Ça veut dire que en disant à où, où j'en ai deux mises. Franchement, on peut disqualifier. Tu comprends? Dis maman, arrêtez avec ça. Tu dis à ta maman, là où elle dit qu'on s'accueille un coucou à mi-saucisson, il ne peut pas voyer un salami. C'est une chose simple. D'accord? Bon. Parce que moi, on va comprendre. Maman, on passe à mon butin. Laisse-moi te dire. Le corps humain a besoin de lipides, de glucides, de l'eau et de l'alcool. À faible quantité. Pourquoi il y a un problème avec l'alcool là? Parce qu'on dit, de l'eau, on dit tout le temps, et là, il va l'alcool, il va caper, il a un problème. La nyaoum, là, c'est ça qu'avant moi. Alors tu dis à ta maman que le corps humain a besoin de tout ça. Comprends? Parce que ça n'est pas ça. Maman, on va au soupe toute la journée. Pour me... Tout régime qui ni maman connaît. Régime pour faire tête à maigrir qu'on est. Régime pour faire tête à maigrir qu'on est. Régime pour s'amener un catalogue pour qu'on est. Conçu le monde fait en série. Chaque monde, j'ai yoyé, il faut que tu sois fier de ce que tu es. C'est simple ça. Parce que ça, maman, pas ça. Ce que ta maman ne sait pas, c'est que graisse, ça prend chien gris. Pourquoi tu dis, allez, lâche, allez. Il n'a pas dit. En deux semaines, si vous faites 100 kilos, ou j'ai 5 ans. Ça clair. Mais il faut savoir que il coche un créole. Là, vous dites qu'on s'est allé caler, mais quand il reste 6 ans, pour te attendre. Et quand fait l'entour, vous faites l'entour, quand monter, ou quand descendre, vous avez oublié, c'est là où vous mettez. Et bien là, on va ouvrir parce qu'un chemin là où tu mettais un reste oublié, il te dit une vague à ça. Et là, on va ouvrir une cabine. Il a rassemblé toutes les amis. Il t'a dit dans les parents, famille et alliés. Alors là, on va sortir à 50 kilos, on va monter au moins à 150. Alors dis-moi, moi, arrêtez avec la femme régime là, le cabaret là. Parce que ça va faire bien. Et laisse-moi te dire quelque chose. Pourquoi ton papa ne va pas te chercher? Pourquoi c'est toujours ma maman qui a demandé rendu en service? Pourquoi ton papa ne va pas te chercher?
1: Mon père?
0: Oui.
1: Mon père, il est mère.
0: Ah bon? Alors parce que papa ou son mère, il t'a mis comme une chose en manifestation. Ton papa est mère dans quelle commune?
1: Hein? Non, il est mère, il est mère. Il est mère dans la mer, il a perdu son vie. Mais mère. Il est mère. Mère.
0: braille, braille, braille, braille. Et Dieu, quand on passait devant Jésus, ton papa est décédé. Eh bien, ton papa est mort.
1: Il est mouru.
0: Voilà. Mais de toute manière, c'est pas grave. C'est moi qui voyais chercher, c'est moi qui t'ai cherché. Alors, vas-y et dis à ta maman que j'arrive derrière.
2: Il est 16h.

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J'ai parfois méprisé ma personne raciale, persona non grata sous le pied capital de l'archange Michel. 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Mais voici qu'un beau jour, un grand livre d'histoire à la gloire de ma race me conta de mes pères la grandeur millénaire et chanta ma beauté et ma force de race. 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Un super ange noir destituant l'ange blanc en revanche d'histoire sur le trône du monde. 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Et je suis revenu par la force des choses, à ma race première enlaçant toute race, étant né grâce au ciel, dans le peuple de l'homme, autochtone de terre et lumière d'univers. 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

0: Allô, bonjour.
1: Bonjour, madame.
0: Oui, bonjour.
1: Excuse-moi d'attendre. C'est là qu'on parle anglais.
0: Oui, madame.
1: C'est pour apprendre à parler anglais.
0: Oui.
1: Tu peux me passer une petite personne qui peut me donner des petits renseignements, s'il te plaît, sur l'anglais.
0: Ben, c'est moi.
1: Eh bien, mon cadeau, excusez-moi d'attendre. Une lettre que j'ai reçue. Une lettre là, ma chérie, qui est anglais. Alors, je dis, mais écrivez ou peut-être qu'elle peut me donner une petite explication.
0: Vous habitez où, madame?
1: J'habite le Monde Rouge à Fond Cacao.
0: Vous ne pouvez pas venir sur place?
1: Ah, mais non, madame, moi, quand même.
0: Parce que j'aurais pu... est-ce que vous pouvez me l'expédier? Expédier le courrier, comme ça je vais faire quelques traductions pour vous.
1: Mais je t'ai dit ça tout de suite, et vous qu'a dit, moi, c'est ce que ça veut dire, c'est pour si là,
0: je
1: l'explique,
0: moi. Je vais demander au professeur qui est là, ou si je peux, je vais vous aider.
1: Alors, c'est marqué. My dear,
0: alors, mon chéri.
1: Darling.
0: Darling, c'est à peu près la même chose.
1: C'est ma chérie.
0: Oui.
1: C'est marqué.
0: Ma chère chérie, ou enfin.
1: Mais ma pas connaître personne. Enfin, je t'ai dit, hein.
0: Oui.
1: Il m'a dit, Miss You.
0: You, c'est toi.
1: Et Miss moi.
0: Enfin, You, Y-O-U.
1: C'est O-U, oui, O-U.
0: Ah, mais ça veut dire toi, tu.
1: Mais moi, c'est ma Miss quoi, Miss, c'est pas Miss quoi, Miss Martinique. Enfin, c'est la lettre de New York. J'ai des petits enfants qui habitent à New York.
0: À New York. Ah, mais c'est peut-être un de vos petits enfants qui vous a écrit.
1: Il était qu'un peu matché ça en français pour m'essayer. Au moins, choquer français, hein, mais l'anglais, je ne sais pas très, très fort dedans. Alors, c'est ce que tu me dis. Il matché. Comment tu peux me redire ça?
0: Attendez.
1: C'est marqué. Alors, tu m'as dit,
0: À vous et à votre mari qu'elle a écrit la lettre.
1: Ma mari, c'est Prosper, mais Prosper, tu n'es pas plus fort que moi, il peut même parler des mots français collés.
0: Je ne sais pas. Mais savez, c'est plus facile pour nous quand on a le courrier sous les yeux, on traduit tout de suite.
1: Mais c'est ce que tu m'as dit là, c'est déjà bien, hein, c'est déjà une bonne contentement.
0: Je vais faire quelques faits même gratuitement pour vous et puis vous remettre ceci. Vous voulez que je vous passe un professeur d'anglais?
1: Si ça passe qu'à déranger autre, ça va me soulager grandement.
0: Attendez, quittez pas. Il y a quelqu'un qui me donne un mot là, je ne comprends pas. C'est une dame de certain âge, tu peux venir voir. Elle veut une traduction, mais elle ne peut pas venir sur place.
1: Bonjour, ma petite dame.
2: Bonjour.
1: Excusez-moi de te demander pardon pour le dérangement.
2: Oui.
1: C'est une petite lettre que j'ai reçue. Je crois que c'est des petits enfants qui vivent à New York.
2: Oui.
1: Mais les enfants ont envoyé ça dans une langue que je ne comprends pas. Ils ont dit, mais c'est anglais. Donc, c'est pour ça que j'ai appelé chez toi.
2: Oui.
1: Alors, il me dit, I miss you. I miss you, c'est ce que ça veut dire.
2: I miss you.
1: I miss you.

0: Anicio.
1: Attendez. Ma pas que, ouais, je vois pas ça.
0: Est-ce que vous pouvez m'appeler les lettres?
1: Alors, c'est la première lettre, c'est un I comme Isidore.
0: Oui.
1: C'est un petit peu plus loin, c'est marqué M avec un I avec deux S.
0: Oui.
1: Et puis un petit.
0: Missing you, ça veut dire que. Ça veut dire simplement que. On te manque.
1: Ah, les petits enfants me manquent.
0: On manque de ta présence.
1: Ah!
0: Missing you, ça veut dire tu me manques.
1: Eh ben, bon Dieu. Eh
0: oui.
1: Ben,
0: ouais. Aucun manquer moins.
1: Ah, ben, les petits enfants sont très gentils, mais toi aussi, tu es très aimable, hein. Et mi dir lige. Dir lige, ça s'écrit D-A-R-L-I-N-G.
0: Missing you, darling. Ça veut dire. Tu me manques, chérie.
1: Ah, mais on peut parler. Tu es une personne d'anglais.
0: Oui, voilà.
1: C'est pour ça que tu comprends ce que je te dis.
0: Oui.
1: Alors, c'est marqué « Me love ». Eh bien, c'est très, très, très parfait.
0: Ça va? Vous avez tous vos renseignements.
1: Eh bien, actuellement, je suis grandement soulagé, alors. Est-ce que tu as fait écouter une petite quelque chose? Quand on dit c'est anglais, il y a goodbye, Monine.
0: Goodbye, darling.
1: Toi aussi, darling.
0: See you.
1: Mais toi aussi, nous, you aussi, toi
0: okay,
1: aussi.
0: Ok, bye bye.
1: Tant de même.

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CD Saint-Brieuc, le chanteur de la world music de la Caraïbe, plus prolifique que jamais, propose un album tout en couleurs, en compagnie d'une multitude d'artistes de renom, venant de tout horizon, hispanophone, créophone, anglophone, Afrique, Caraïbe, Amérique du Nord. 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

0: Adi a DJ Ice.
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1: Il est 20h.
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0: Eh bien, arrête, monsieur. En Martinique, il y a quelque chose qui n'a pas encore. Le gosse de poil. Mais il a fait plus ravage en Martinique qu'il y a ici. Parce qu'il a ravagé par au secteur. 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
1: Il est 22h.

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1: Allô, bonjour.
2: Bonjour, madame.
1: Oui, bonjour.
2: Excuse-moi d'attendre. C'est là qu'on parle anglais.
1: Oui, madame.
2: C'est pour apprendre à parler anglais.
1: Oui.
2: Tu peux me passer une petite personne qui peut me donner des petits renseignements, s'il te plaît, sur l'anglais.
1: Ben, c'est moi.
2: Eh bien, mon cadeau, excusez-moi d'attendre. Une lettre que j'ai reçue. Une lettre là, ma chérie, qui est anglais. Alors, je dis, mais écrivez peut-être qu'elle peut me donner une petite explication.
1: Vous habitez où, madame?
2: J'habite le Mona Rouge à Fond Cacao.
1: Vous ne pouvez pas venir sur place?
2: Ah, mais non, madame, moi, quand même.
1: Parce que j'aurais pu... est-ce que vous pouvez me l'expédier? Expédier le courrier, comme ça je vais faire quelques traductions pour vous.
2: Mais je t'ai dit ça tout de suite, et vous qu'a dit, moi, c'est ce que ça veut dire, c'est pour cela,
1: je l'explique, moi. Je vais demander au professeur qui est là, ou si je peux, je vais vous aider.
2: Alors, c'est marqué. My dear...
1: Alors, mon chéri.
2: Darling.
1: Darling, c'est à peu près la même chose.
2: C'est ma chérie.
1: Oui.
2: C'est marqué.
1: Ma chère chérie, ou enfin...
2: Mais ma pas connaître personne. Enfin, je t'ai dit, hein.
1: Oui.
2: Miss you.
1: You, c'est toi.
2: Et miss moi.
1: Enfin, you, Y-O-U.
2: C'est O-U, oui, O-U.
1: Ah, mais ça veut dire toi, tu.
2: Mais moi, c'est ma miss quoi, miss, c'est pas miss quoi, miss Martinique. Okay. C'est la lettre de New York. J'ai des petits enfants qui habitent à New York.
1: À New York. Ah, mais c'est peut-être un de vos petits enfants qui vous a écrit.
2: Il était qu'un peu matché ça en français pour m'essayer au moins choquer français, hein, mais l'anglais, je sais pas très très fort dedans. Alors, c'est ce que tu me dis, il matché, comment tu peux me redire ça?
1: Attendez.
2: C'est marqué, alors tu m'as dit, mais
1: à vous et à votre mari qu'elle a écrit la lettre.
2: Ma mari, c'est Prosper, mais Prosper, tu n'es pas plus fort que moi, il peut même ça parler des mots français collés.
1: Je ne sais pas parce que vous me... Mais... Vous savez, c'est plus facile pour nous, quand on a le courrier sous les yeux, on traduit tout de suite.
2: Mais c'est ce que tu m'as dit là, c'est déjà bien, hein, c'est déjà une grande contentement.
1: Je vais faire quelques faire même gratuitement pour vous et puis vous remettre ceci. Vous voulez que je vous passe un professeur d'anglais?
2: Si ça passe qu'à déranger autre, ça va me soulager grandement.
1: Attendez, quittez pas. Il y a quelqu'un qui me donne un mot là, ça, je ne comprends pas. C'est une dame de certain âge, tu peux venir voir. Elle veut une traduction, mais elle ne veut pas venir sur place.
2: Bonjour, ma petite dame.
3: Bonjour.
2: Excusez-moi de te demander pardon pour le dérangement.
3: Oui.
2: C'est une petite lettre que j'ai reçue. Je crois que c'est des petits enfants qui vivent à New York.
3: Oui.
2: Mais les enfants ont envoyé ça dans une langue que je ne comprends pas. Ils ont dit, mais c'est anglais. Donc, c'est pour ça que j'ai appelé chez toi.
3: Oui.
2: Alors, il me dit, I miss you. I miss you, c'est ce que ça veut dire. Hein?
3: I miss you. Attendez.
2: Ouais, je vois pas ça.
3: Est-ce que vous pouvez m'appeler les lettres?
2: Alors, c'est la première lettre, c'est un I comme Isidore.
3: Oui.
2: C'est un petit peu plus loin, c'est marqué M avec un I avec deux S.
3: Oui.
2: Et puis un petit.
3: Missing you, ça veut dire simplement que on te manque.
2: Ah, les petits enfants me manquent.
3: On manque de ta présence.
2: Ah!
3: Missing you, ça veut dire tu me manques.
2: Eh ben, bon Dieu. Eh
3: oui.
2: Ben,
3: ouais. Ou qu'à manquer moins.
2: Ah, ben, les petits enfants sont très gentils, mais toi aussi, tu es très aimable. Hein? Et mi dir lige. Dir lige, ça s'écrit D-A-R-L-I-N-G.
3: Missing you, darling. Ça veut dire. Tu me manques, chérie.
2: Mais on peut parler. Tu es une personne d'anglais.
3: Oui, voilà.
2: C'est pour ça que tu comprends ce que je t'ai dit.
3: Oui.
2: Alors, c'est marqué Me Love. Eh bien, c'est très, très, très parfait.
3: Ça va? Vous avez tous vos renseignements.
2: Eh bien, actuellement, je suis grandement soulagée, alors. Est-ce que tu as fait écouter une petite quelque chose? Quand on dit c'est anglais, il y a goodbye, Monine.
3: Goodbye, darling.
2: Toi aussi, darling.
3: See you.
2: Mais toi aussi, know you, so toi
3: okay,
2: aussi.
3: Ok, bye bye.
2: Tant de même.

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1: Notamment de haut divorce.
2: Mais oui.
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0: Bonsoir, pareil. Quand il est là, c'est là, Ti Fabrice. Il pressé, ben, il est bien passé. Ouais. Il pressé. Pressé, bien, rasé là.
1: Si vous ne payez pas, je ne fais pas rien.
2: Fabrice, devant tous les mouniers là, tu vas me dire quel est ton nom.
1: Tu connais pas mon nom, papa. Je te dis, je m'appelle Fabrice quand j'ai vu le remercier sous l'eau, Fabrice.
2: Ce nom, c'est Fabrice. La maman, tu es venu, quand tu dis qu'ils n'ont rien, Fabrice.
1: Tu commences à me emmerder à présent, hein? Bon. D'ailleurs, Pouillon, tu vas me laisser jouer avec mon tisseur, hein? Bon. Fabrice, prête-moi ta voiture, Fabrice. Tu es toujours derrière moi, prête-moi ma voiture. Je te demande pas jamais ton quatre ménage, là. Monsieur, Fabrice, tu es fou, assez? Mais comment maman va venir? On va voir ça.
3: On va voir quoi? L'autre jour, maman t'a emmené à la messe. Tu fais que rire tout ça, le labé dit devant maman.
1: Ton tête est gros là comme un carré.
3: Mon tête est gros comme un carré, Fabrice. Et toi-même, tu oublies? L'autre jour, tu as vu, monsieur, on t'a emmené à l'hôpital général. On a trouvé 4 dents gâtées dans ton estomac. Hein?
1: Aïe, aïe, aïe, ces 4 dents gâtées on a trouvé dans mon estomac, c'est pas un appendicite que j'avais.
3: Monsieur, tu sais pas même pas d'où ça, Fabrice. C'est un peu difficile, faut dire.
1: D'ailleurs, Pouillon, l'autre jour, tu es rentré dans le corridor des mamans, tellement tu es noué, on te voit pas même pas, c'est un qui ton dent voit.
3: C'est mon devoir, Fabrice. Et toi, l'autre jour, tu es venu te dire, monsieur, les noix comme un solax. Tu as coupé la messe et tu n'as pas de nous taper. Tu as le jour, maman, sous le stade, nous tapons.
2: Pas ici, dans. Ah, j'ai dû l'avoir rentré ici, dans. C'est pas ici, dans. Nadine, je t'ai déjà dit, Fabrice, c'est ton soeur. Et toi, tu es le frère de Fabrice. Combien de fois je vous ai vu, Jean-Jacques, vous avez fait de parler quand il est là, après ça. Va comprendre ailleurs, c'est dans Katini.
3: Papa, tu as vu Fabrice? Fabrice m'a tourné la cabèche derrière mon tête.
2: Fabrice, papa, j'ai dit pas manier, c'est mon âge derrière tête.
1: J'ai tourné la cabèche derrière tête, Nadine. Pas vrai. C'est toi qui as arraché le roue de mon torpedo. J'ai arraché le tout de ton torpedo. Oui.
3: Pas vrai. D'ailleurs, quand maman va venir, tu vas voir.
2: Eh bien, d'ailleurs, tu vas au maman. Oh là, maman, tu vas voir.
3: Maman a été chez monsieur Ernestine voir si il n'y a pas Diri pour nous donner manger.
2: 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Pas de manger, c'est là, alors. 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
1: C'est Diri, maman a été cherché. C'est pas carotte.
2: Ah bon? T'as là, c'était dit oui. À présent, c'est carotte. J'en savent carotte, longues enfants. Alors là, pas d'accord du tout, hein? On pas d'accord du tout de tout. 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
1: Qu'est-ce que tu vas faire, hein, papa?
2: Ah, tu vas prendre fusil, hein, maman?
3: Papa, ne fais pas bêtises là. On va mettre ton nom sur France Antille. Ma soeur de ta bonne va crier ton nom dans tous les larmes là. J'aurai route de rentrer dans l'école. Tous les élèves vont faire jouer avec moi.
1: Moi, j'aurai pas honte, moi. Je suis un petit bourg. Dans mon école, il y a un petit bourg qui fait karaté. Mais je veux lui dire, mon père, c'est un Django, c'est un Western Man. Il a tué monsieur Aurélien. 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
2: Fabrice, on sait bien papa, pas distrait. Encore tu vois ça, red. Nadine, on l'a sorti, tu vois. Ok, dis-moi, on l'a sorti.
1: Ah, voici monsieur Ernest Pébassette, tu m'as mangé.
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2: 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A commencer à bouffer, vous savez. A commencer à bouffer. A commencer à bouffer. En jadio, quoi ça? 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
2: D'ailleurs, pour j'en loupe, je fais quoi, je m'en vais, puis après, hein.
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2: Oh, j'ai dit, respecte-moi, j'ai dit ça.
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2: T'as la langue, dis-moi, pas refuser, tu vois, mes soeurs, et bien après, on va dire, moi, ben, un coup point.
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